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un secours qui ne manque jamais dans la détresse. C'est pourquoi nous sommes sans crainte quand la terre est bouleversée et que les montagnes chancèlent au cœur des mers. Oui, l'Éternel des armées est avec nous. Le Dieu de Jacob

Si quelqu'un est en Christ, il est une nouvelle créature. Les choses anciennes sont passées. Voici, toutes choses sont devenues nouvelles. Merci Seigneur, merci Seigneur. Merci Seigneur parce que maintenant je suis une nouvelle créature. Gloire à toi Seigneur Jésus, toi seul mérite la gloire.

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du secours qui ne monte jamais dans la détresse. C'est pourquoi nous sommes sans crainte quand la terre est bouleversée et que les montagnes chancèlent au cœur des mers. Oui, l'Éternel des armées est avec nous. Le Dieu de Jacob est pour

Si quelqu'un est en Christ, il est une nouvelle créature. Les choses anciennes sont passées. Voici, toutes choses sont devenues nouvelles. Merci Seigneur, merci Seigneur. Merci Seigneur parce que maintenant je suis une nouvelle créature. Gloire à toi Seigneur Jésus, toi seul mérite la gloire.

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Bonjour à tous, bonjour à toutes, bienvenue sur la fréquence 87.9 FM stéréo, madame, messieurs. L'heure de l'émission Suite à Séduction, content de vous retrouver. La première chanson à porter pour vous à l'émission de ce dimanche 11 octobre 2026, en balade avec la formation Ozone, la voix de Gary Didier Pérez. Bon début de semaine, bon dimanche à vous tous. Merci de faire route avec Groove FM, le 87.9 FM, les www.radiogroovefm.com.

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